je vois au moins minimum 5 chansons qui peuvent être jouées live si le groupe font une tournée en tête d'affiche. Ça pourrait être vraiment un show vraiment très, très, très bon et très puissant. Alors, moi, je vous recommande fortement cet album-là qui est Anthrax Cossum Perficio, nouveauté 2026. Et, comme je vous ai dit, 11 chansons, c'est vraiment, vraiment très, très, très, très, très bon. Et nous, à l'émission, mais je vous ai dit qu'on mettrait The Long Goodbye, mais vous allez avoir Tom et Watch It Go dans d'autres émissions à venir. Ça, c'est sûr et certain que je vais vous les faire écouter. Alors, j'espère que vous avez apprécié l'émission et j'espère que vous allez apprécier la chanson que je vous ai choisie. Et je donne un gros 9 sur 10, vraiment un 9 solide. Et nous, bien, on se revoit jeudi prochain dès 18h pour une autre belle émission de Planète Métal, mais à une seule et unique place. Et oui, c'est sur Progcore.

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Bonsoir, vous écoutez Progcore Live qui vous parvient de Montréal, Canada, et nous sommes sur Progcore Radio. Vous pouvez nous rejoindre à progcoreradio.com. Cette émission sera diffusée en français et en anglais, et nous voulons remercier Yartsi Tuominen pour la chanson thème de notre émission. Elle s'intitule Introducing. Elle est écrite et elle est jouée par notre bon ami Yartsi lui-même. 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Good evening to all. Aujourd'hui, vendredi le 8 mars 2024, nous vous souhaitons la bienvenue à la diffusion de Progcore Live sur Progcore Radio avec vos animateurs Denis Champagne et Pierre Lemoine. Ce soir, on débute avec deux pièces. Premièrement, on écoute Paul Landry et ensuite le groupe Symbiocene. Et ensuite, on vous présente Luz Diriata et le nouvel album Rizoma. Et nous allons écouter cet album dans son intégralité ici ce soir. Alors, venez nous rejoindre dans le chat room. Nous espérons que vous allez passer des moments très agréables en compagnie et bonne soirée à tous. 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Alors, on débute maintenant avec Paul Landry et sa chanson Falling Back to Earth. Paul est de Liverpool, au Royaume-Uni, et avec plus d'un million de streams sur deux SoundCloud, les morceaux de rock progressif, épique et mélodique de Paul nous offrent un voyage musical de synthétiseurs mellotron et des guitares nuancées par des paroles illustrant la transmigration ou la réincarnation. C'est un incontournable pour les fans de rock mélodique, de rock progressif, évidemment de rock classique. Et la musique de Paul a été diffusée en streaming 60 millions de fois sur diverses chaînes comme YouTube, SoundCloud et aussi Apple Music. So with all of that said, you can find Paul Landry's music. Vous pouvez trouver la musique de Paul Landry at paullandrymusic.com, getmusicforradio.com, paullandrymusic.bandcamp.com, iTunes, Google Play, Amazon, Spotify, YouTube, SoundCloud, Apple Music. And we will now listen to this song, this track. On va écouter maintenant cette chanson. Alors, on écoute, we'll listen to Paul Landry's single, Falling Back to Earth.

Okay, c'était la pièce, that was the track, Falling Back to Earth by Paul Landry. C'était la pièce Falling Back to Earth par Paul Landry. Now, we have another track for you. The track is Zen Coltrane, A Relinquishing Ritual. And this track came out on March 1st of 2024, and it's from the album Silentopia by the band Symbiocene. Maintenant, nous avons une autre pièce qui se nomme Zen Coltrane, A Relinquishing Ritual. Cette pièce est sortie le 1er mars de 2024 et c'est de l'album Silentopia par le groupe Symbiocene. Now, Zen Coltrane, A Relinquishing Ritual was composed by the band Symbiocene and it marks their debut release from the album Silentopia, and it captivates the listener from the start but slowly unravels itself, telling a story and creating an experience. Zen Coltrane, A Relinquishing Ritual, la pièce, est composée en collaboration avec le groupe Symbiocene, qui marque leur première sortie de leur album Silentopia. Il captive l'auditeur dès le début et ça se dévoile lentement en racontant une histoire et en créant une expérience. Now you can buy, listen, and follow Symbiocene almost everywhere. You can find them on eclipse-music.net. They're also on Facebook, X, silentopia.fi. They're also on Instagram, YouTube. They're all over the place. So you can't, they're not hard to find. Vous pouvez acheter, écouter et suivre Symbiocene sur le site eclipse-music.net. Ils sont aussi sur Facebook, X, silentopia.fi, Instagram, YouTube et plusieurs autres. So now we're going to listen to this single. On va écouter cette pièce, Zen Coltrane, A Relinquishing Ritual. And like I said, it came out on March 1st of 2024, and it's from the album Silentopia by the band Symbiocene. Maintenant, nous allons écouter cette pièce, Zen Coltrane, A Relinquishing Ritual, qui est sorti le 1er mars de 2024, et c'est de l'album Silentopia, et c'est par le groupe Symbiocene. Bonne écoute, enjoy, be right back after.

Okay, we are back. Nous sommes de retour. And that was the track, c'était la pièce, Zen Coltrane, A Relinquishing Ritual. And like we said, this track came out on March 1st of 2024. It's from the album Silentopia by the band Symbiocene. Comme j'ai dit, c'était la pièce Zen Coltrane, A Relinquishing Ritual. Cette pièce est sortie le 1er mars de 2024 de l'album Silentopia par le groupe Symbiocene. So now we're moving to part two. On se déplace à la deuxième partie de notre émission. And we have for you the band Luz de Riada, and the album Rizoma. And it came out on January 1st of 2024. Maintenant, nous allons écouter Luz de Riada, qui est le groupe, et l'album Rizoma, qui est sorti le 1er janvier de 2024. Et nous allons l'écouter dans son intégralité. We're going to listen to this album in its entirety tonight. Now, Luz de Riada are from Mexico City in Mexico. And after a hiatus since their latest studio album that came out in 2016, Luz de Riada is back with an exciting lineup and their latest release, Rizoma. Like I said, we're going to listen to this album in its entirety. Now, the album title carries a dual meaning. In biology, it refers to a form of root that can generate wholly even from a small piece, and that's explained by the bass guitarist Luis Nasser. Luz de Riada est originaire de Mexico, au Mexique, et après une longue pause depuis la sortie de leur dernier album qui est sorti studio qui est sorti en 2016. Luz de Riada est de retour avec une formation passionnante et leur nouvel album Rizoma que nous allons écouter dans son intégralité. Et le titre de l'album a une double signification en biologie. Il fait référence à une forme de racine qui peut être entièrement générée même à partir d'un petit morceau, comme l'explique le bassiste Luis Nasser. So now we're going to listen to the first two tracks. On va écouter les deux premières pièces du groupe by the band Luz de Riada. And track number one, la première pièce, Ouroboros, followed by the second one, suivi de la seconde, Entropia. Et puis on vous revient tout de suite après. We will be right back after. Enjoy. Bonne écoute.

0: Hi, we are Luz de Riada, and you are listening to our track Entropia from our album Rizoma on ProcCoreRadio.com in Montreal.
1: Two songs we just heard, les deux chansons qu'on vient d'entendre, Oram Boros et aussi also Entropia. In the realms of psychology and philosophy, Rizoma refers to the structure of ideas in the form of a network, whether neural or the internet, that can reconnect in multiple ways rather than a top-to-bottom hierarchy, Nasser adds. Alors, dans les domaines de la psychologie et de la philosophie, Rizoma fait référence à la structure des idées sous la forme d'un réseau, neural ou internet, qui peut se reconnecter de plusieurs manières plutôt que la hiérarchie de haut en bas, ajoute Nasser. Alors, on écoute maintenant deux autres chansons. On listen to two more tracks, Races et aussi Atypica.
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0: 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Luz de Rihanna, du jazz fusion progressif, a été fondée par Ramses Luna à Mexico en juillet 2010 et depuis lors, il s'est imposé comme un meneur actuel de groupe rock progressif latino-américain qui cherche, à travers la musique, à exposer son identité moderne et fière de ses origines. Abordant les sons des coutumes et traditions de diverses cultures, Luz de Rihanna expose une identité moderne et fière de ses origines et un regard sur le passé, tourné vers le présent et vers un avenir prometteur, mêlant le folklore à l'esprit jazz et à la force du rock, invitant l'auditeur à un voyage sonore qui vise à transporter les modes de vie jamais imaginés auparavant. Alors, on écoute maintenant deux autres chansons. We'll now listen to a couple more tracks from this album. On écoute Matanza de Chivos, et ensuite, and then Todos por la Banqueta.
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Okay, we are back, and that was the track Manteza de Chivos, followed by the second track Todos por la Banqueta. Ces pièces que nous venons d'écouter, la première Manteza de Chivos, suivie de la seconde Todos por la Banqueta. Maintenant, sa formation instrumentale est une entité vivante qui se transforme grâce aux collaborations de musiciens aux carrières exceptionnelles, c'est le cas de dire, avec des visions et des manières différentes de faire de la musique telles que Pat Mastolotto, King Crimson, Matthias Olsen, Anglagard, Marcus Ruder, The Stickmen, Tim McCaskey, The Sonus Umbra, et York Campos, The Congresso et Fulano, Camilo Acevedo, Arlette Jequière Quintet, Félix Carbone Trio, Leos Arias, Akhenaton Retard, Carolina Holzapfel et Alonso Areola, La Barranca et Toto Merino Incal, entre autres. Une liste très impressionnante. 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So now we're going to listen to two more tracks from this great album, Rizoma, the band Luz de Riada. Maintenant, nous allons écouter deux autres pièces du groupe Luz de Riada de leur album Rizoma. The first track, la première, La Biesta, followed by the second one, suivi de la seconde, La Danza del Tlacololero. Be right back after. On vous revient tout de suite après.

0: The tracks we just heard, les pièces que nous venons d'entendre, the first one, la première, la Biesta, followed by the second one, suivi de la seconde, la Danza del Tlacololero. Wow! My Spanish isn't too good. Mon espagnol n'est pas excellent, disons. Avec 12 ans d'expérience, Luz de Riada, le groupe a effectué des tournées à l'intérieur et à l'extérieur de la République mexicaine, créant son troisième album dans une série de concerts dans le nord des États-Unis, dans des lieux de, quand même de grande importance dans le domaine de la culture nord-américaine, tels que John F. Kennedy Center for the Programming Arts, Washington, D.C., Orion Studios, Baltimore, Harding House, Chicago, et Festival 22, Park Day, en Caroline du Nord. 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So now we're going to listen to another track. On va écouter une autre pièce de l'album, from the album Rizomo, by the band Luz de Riada, Nuno. And we will be right back after. Bonne écoute.
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OK, le track we just heard, la pièce que nous venons d'entendre, Nuno. Now, a bit about the band members. Maintenant, on va parler des membres du groupe. First of all, premièrement, nous avons Ramses Luna on saxophone, flute, synths, and vocals. Ramses Luna sur le saxophone, la flûte, les synthétiseurs et le chant. Et nul autre que Louis Nasser, qui joue la basse. Et Louis Nasser, merci beaucoup parce que son français est excellent comparé à mon espagnol. Je vous le dis tout de suite, là. Louis Nasser parle très bien français. So we had Louis Nasser on bass, like I said, and his French is excellent compared to my Spanish. That's for sure. Now on third, number three, Edgar Arlin on sound, au son. And finally, Sergio Aldama on drums à la batterie. Now, before we play the last track, you can buy, listen, and follow Luz de Riada on their website, which is luzderiada.com, luzderiada.bandcamp.com. They're also on Facebook, X, Twitter, Reverb Nation, Instagram, Spotify, SoundCloud, YouTube, and Apple Music, Deezer, and Amazon. So they're all over the place. Maintenant, vous pouvez acheter. Avant de faire jouer la dernière pièce, vous pouvez acheter, écouter et suivre Luz de Riada sur leur site internet qui est luzderiada.com. Ils ont aussi leur bandcamp qui est luzderiada.bandcamp.com. Vous pouvez les trouver sur Facebook, X, Twitter, Reverb Nation, Instagram, Spotify, SoundCloud, YouTube, Apple Music, Deezer, Amazon. Fait qu'il n'y a pas d'excuses. Vous pouvez les trouver tout partout sur les réseaux sociaux. Now we'd like to say, before playing the last track, we'd like to say best of luck to the band and a special thanks to Rosie Sanchez and Luis Nasser. On voudrait dire, avant de faire jouer la dernière pièce, un merci spécial à Rosie Sanchez et Luis Nasser et bonne chance au groupe Luz de Riada. So here is that last track. Voici cette dernière pièce et en passant, on aimerait

ça, vous souhaiter une belle fin de semaine. Merci d'être à l'écoute. Puis on espère vous revoir la semaine prochaine, vendredi prochain. Et n'oubliez pas que cette émission est en reprise le samedi à 9h. On est à 5h de vendredi, 5h p.m., mais on est toujours en reprise à 9h p.m. le samedi. 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Thanks for listening. We hope to see you next week. 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Okay, so here is this track. Voici cette pièce, Luz de Riada, the band, le groupe, l'album Rhizoma. We really hope you enjoyed. So here is that last track. Voici cette dernière pièce, 1915. Good night. 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

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Be safe. Good night. Alors, c'est notre émission pour ce soir. Merci de vous être joints à nous. Nous espérons vous avoir diverti tout en vous aidant à découvrir de la superbe musique. En attendant notre retour, nous aimerions avoir de vos nouvelles. Nous vous invitons à communiquer avec nous sur notre page Facebook, Prague Core Live, et aussi notre groupe Facebook, Prague Core Live Radio Show, pour partager avec nous vos commentaires, suggestions et vos demandes spéciales. Nous invitons aussi les artistes qui aimeraient avoir du temps d'antenne à communiquer avec nous. Et pour ceux d'entre vous qui êtes familiers avec nous sur Facebook, vous savez que vous pouvez communiquer avec nous sur d'autres groupes et pages sur Facebook, notamment les groupes Facebook Prague Band Support et Live Performances Live, évidemment la page A Prague Core Project. Vous pouvez nous rejoindre par courriel praguecorelive@gmail.com. Vous pouvez nous suivre aussi sur Twitter et aussi sur Reverb Nation. Alors, avec ça, passez une bonne semaine, soyez prudents et bonne nuit.